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0: So, das war's dann mit der musikalischen Traumreise nach Frankreich.
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0: Love and peace.
1: Tschüss. Tschüss.
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